0: Dama. Bene, on le gars, on va pas faire FRC.
1: Et nous allons s'en prendre dans quoi, non?
0: Nage.
1: Ni sur le côté. Nango de malam.
0: Ok, nango de malam.
1: Alors, vous aussi, on m'a servi comme une.
0: Eh, on a mangé un yito, j'ai ça.
1: Ça va dire, on va tomber à colo. Mon petit mec, ça s'est beaucoup plus compagné, hein? Et toi, tu as dit que tu as fait un carte.
0: Oh mon papi, à Denike, à Degoke, à la Golden Wura, à Degoke.
1: À Kawika, tu dois. Voilà, c'est quoi ta patate à la main, Lolo. Et tu vas te faire un fouin à Tibou, à mon cher Tibou, à voir.
0: Mais,
1: pour la coupe, tu as dit que tu as dit que tu as dit que tu Adewale Akabi oni ko se meni ko se meji ngba ton ba ro o le se ri afin ohun yi ile olorun oba ni oni ohun ye nikan gege bi oba oba 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